0: Je vous laisse vivre vie.
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1: Temple.

0: Ah ouais, loin de Lyon.
1: Et ouais.
0: C'est vrai que j'ai pêché.
1: C'est bon.

0: Je suis en train de lui faire une personne pony à ses noix, ce qui est comme ça. 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